Bonjour à tout le monde, à tous les amis qui parlent français. Vous écoutez Chanson Radio de Chris Lessard sur l'Haute FM. Ben les gars, aujourd'hui c'est une magnifique journée, il fait très chaud. Ma musique, votre musique. Ciao. 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